0: Kopf. Ja, so heißt er.
1: Schwammalarm im Ozean!
2: Bonjour, c'est Dieu. Un mot, allons. Un jour, allons.